0: sans importance.
1: Ego Johannes.
0: Et tu le reconnais?
1: Oh, appelez-vous.
0: Oh, sa liberté.
2: Les hommes ne mourront pas et ils seront heureux.